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0: Et lorsqu'a fait ses détails, il a été pour une grosse inspiration pour football.
1: Ça m'a fait quoi?
0: Et on est pour lui, mais pour un amigou.
1: Ça va bien, on a des bons, on a des belles, oui, mais quoi?
0: Tout